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1: Travailler plus, gagner plus, j'aurai moins de temps, le temps c'est de l'argent, j'aurai moins d'argent.